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Ouais, Bob Marley.

Sorti en 71 sur Ram, l'album co-signé par Paul et Linda McCartney. Ram One, c'est ce qu'on va écouter et c'est l'un des titres les plus introspectifs du disque. Court, minimaliste et dominé par le son délicat d'un ukulélé. C'est trop bien ça pour un dimanche matin.

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Du reggae, du zouk, du rock, très conseillé le dimanche, au lever du soleil, mais très efficace à tout.

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c'est Take 10, la suite de Take 5, l'énorme succès de Paul Desmond, qui utilise d'ailleurs dans le même esprit une rythmique en 18e, hein, très peu commune. Écoutez le rythme. Voilà, c'est ça.

Eh ben, on est en Égypte, sur FIP, et on va y rester quelques temps encore. D'ailleurs, le petit déjeuner là-bas, c'est rarement un café avalé en vitesse avant de partir travailler comme on a fait ce matin. Non, non, là-bas, le matin, on mange salé, on mange généreux, et surtout, on mange ensemble. Au centre de la table, en général, en Égypte, on trouve ce qu'on appelle le foul mdemmes, c'est des fèves mijotées pendant des heures, avec beaucoup de citron, beaucoup de cumin, de l'ail et de l'huile d'olive. Et à côté, il y a la tarmeya, qui est le falafel égyptien, préparé avec des fèves plutôt qu'avec des pois chiches, du pain beldi, des œufs beldi, du fromage beldi et des tomates et des pickles si vous voulez beldi aussi. Bah, le plus beau surtout, c'est que tout le monde mange dans la même assiette, toujours. On déchire un bout de pain, on pioche et on partage. Moi, je crois que c'est beaucoup mieux comme ça.

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Aujourd'hui, à l'honneur sur FIP, on met le dernier album de Sweats & Clank qui sortait sur cette petite antenne indé de Friends of Friends à Los Angeles. Exemple d'ailleurs de petit label qui a fleuri dans cette galaxie indé que le câblage d'internet a au moins permis de faire fleurir. Et ben voilà, il est venu le temps de célébrer cette super stuff. Oula, allez, on se réveille sur FIP.

Légende italienne à venir sur FIP, mais surtout un artiste qui a passé sa vie à faire exactement ce qu'il voulait. Il est né à Milan, il s'appelle Adriano Celentano. Bah oui, vous savez déjà, il découvre le rock américain et il devient l'un des premiers à l'importer en Italie avec cette énergie complètement folle qui lui vaudra le surnom de Il Mole Giatto. J'espère que je le prononce bien. Ça veut dire en gros le gars qui bouge comme s'il avait des ressorts dans les jambes. Il était chanteur, acteur, producteur, provocateur. Celentano, il s'est offert la preuve sur FIP.

Ce soir, le producteur RZA et ses acolytes Older T-Buster, Jay-Z-A, Rick One, You God, Method Man, Inspector Deck et Ghostface, qui là évidemment sont talonneurs et de mise dans une FIP tape à réécouter en rediff. Donc ce soir, si vous voulez la réécouter maintenant, c'est possible hein, sur FIP.fr et l'application Radio France, cela dit.

Ah oui, il est très très très très beau celui-là. John Murphy, compositeur de films britannique, originaire de Liverpool, qui a commencé à composer des partitions pour des films surtout au début des années 90, puis il a travaillé sur plusieurs films britanniques à grand succès, hein, notamment avec les bandes originales de Locke, de Superman, de Kick-Ass, souvenez-vous, elle était bien celle-là, et Suicide Squad. Mais c'est surtout pour ce thème-là qu'il est bien connu. On l'écoute sur FIP.

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Pas de Doc ni de Marty McFly, mais encore mieux, j'ai nommé Emily Blommedinger et Alexandre Girard. D'ailleurs, leurs dernières aventures les ont ramenés jusque dans les années 40 pour les débuts de Charles Aznavour. Sur le chemin du présent, tout en suivant la carrière du chanteur franco-arménien, ils sont allés à la rencontre de Tina Turner, d'Amadou et Marianne, de Bruce Springsteen, de DC's et aussi de James Brown dans des épisodes qu'on écoutait il y a quelques temps encore. Bah voilà, on l'écoutait juste avant James Brown, donc voilà, ce podcast, vous pouvez l'écouter à partir de 7 ans sur FIP, FIP.fr, l'application Radio France, les enceintes Merlin et bien sûr mon petit France Inter.

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Oh, ça c'est un morceau qui nous fait partir en trip à chaque fois. Un obscur groupe belge des années 70 qui bidouillait des synthétiseurs Electronic System. 14 minutes de trip cosmique, on écoute Skylab et il n'y a que sur FIP qu'on peut faire ça, alors pourquoi pas ?

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Musique on Hill et musique sur FIP, là-haut, tout là-haut sur la colline, Spencer Cullum, le maître de la pédale steel guitar qui compte parmi les musiciens de session les plus recherchés de Nashville, le chanteur britannique qui adore lire des histoires de menhirs et de vieilles légendes sur la façon dont les hommes étaient attirés dans les bois et assassinés par une sorte de sorcière, le guitariste qui nous recentre sur l'essentiel avec Con Collection 3, une collection kaléidoscopique de folk, de jazz, de pop, réalisée aux quatre coins du monde. Et Sophie, pas l'instant.

hip-hop collaboratif du rappeur Ashiru et du producteur Blue Black, le duo qui s'est fait connaître sur la scène hip-hop underground au tournant du millénaire de la New School new-yorkaise du début des années 86. Un son break boy à follower sur FIP. 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

0: Mélange de funk, de jazz, de pop soul, au groove complexe, un seul album, mais il fera un tabac enregistré à Philadelphie. En 1969, seul enregistrement de Dairdre, Wilson Tabal, le trio qui n'arrive toujours pas à retenir ses larmes.
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s'inspirant autant des classiques de Curtis Mayfield et de James Brown que des textures cinématiques et du son vintage de Gold Star Studio entre les harpes de Sirens et Jupiter et la fanfare finale de Sagittarius by Moonlight in Search of Revival célèbre la soul instrumentale, un son unique conçu en 2008 dans une chambre de Brooklyn par des musicos new-yorkais, des Olympians, qui réunit un ensemble de 17 musiciens et tous les aficionados du fameux label d'Aptone. On écoute de FIP.

Heureux qui, comme Ulysse, célébrera la patrie des arts et de la philosophie, le berceau de la civilisation occidentale qui part ce dimanche à la conquête de Phippe.

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Vous écoutez le single Audio Einer Interface, une sélection FIP d'avril du bluesman basque Kepa qui sort la suite de ses aventures musicales sur l'album Soul Wash Service, un blues rural, du rock minimaliste à écouter sur FIP et sur FIP.fr.

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Des années post-punk au rock gothique, de la new wave à la consécration de la pop. Close to me sur FIP et sur FIP.fr de ses inspirations, collaborations. Notre FIP tape consacrée au Cure vous plonge dans l'œuvre du groupe culte de Robert Smith, une Cure mania à fantasmer aussi sur FIP.fr.

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0: Mais Peter, comment est-ce qu'on va là-bas?
1: En volant, bien sûr.
0: En volant?
2: C'est facile. Pour voler, il vous suffit de... Il suffit de... Ah, ça, c'est bizarre.
0: Mais que se passe-t-il? Tu ne t'en souviens plus?
2: Oh, si, mais je n'y avais jamais réfléchi auparavant. Ça y est, je sais, il suffit de rêver d'aventure.
0: On doit rêver d'aventure?
3: Comme d'explorer le monde,
4: l'univers, la lune.
2: Oui, regardez-moi, je m'envole. Comme un rossignol.
0: Il s'envole!
4: Il s'envole!
0: Il s'est envolé.
2: À toi, Wendy.
0: Je pense aux sirènes de la lagune. Oh, elles sont si belles sous la lune.
4: Moi, je pense que j'explore une épave.
5: Moi, je pense aux Indiens forts et braves.

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0: 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Nous partons.

Des paysages avec des cratères parfois profonds de plusieurs milliers de mètres. Des paysages par endroits plongés dans une obscurité permanente. D'autres un peu plus loin, au contraire, baignés d'une lumière presque constante où le soleil descend rarement derrière l'horizon. Des températures pouvant atteindre jusqu'à 120 degrés Celsius la journée et moins de 130 la nuit. C'est à quelques 384 000 km de la Terre. Et avec FIP, qu'en dites-vous? Le voyage, la balade est quand même plus douillette. Fly Me to the Moon, ce grand standard, à l'instant dans une reprise soul, pleine d'âme en effet, en 1969, dans la voix puissante et rocailleuse de Bobby Womack. Et à présent, vous l'entendez en plein encore sur FIP.

Ses deux cousins sont d'origine haïtienne. Elle est d'origine béninoise. Refugees, une référence à leurs origines et aux difficultés de l'immigration. Alors, well, not exactly. Fugees, ils ont personnalisé le terme. Les Fugees, c'est au sein de ce groupe que l'on a donc découvert la chanteuse, la divine Lauryn Hill au début des années 90. Sur FIP aujourd'hui, on va l'écouter dans une reprise de Frankie Valli, un titre qui figure sur son tout premier album solo, c'était en 1998. Un titre à la toute fin de l'album, un morceau caché, invisible dans la tracklist. Une chanson sur laquelle l'artiste a posé sa voix légendaire en une seule prise, paraît-il. Et puis imaginez, elle était alors enceinte de 8 mois et à cause du poids de sa grossesse et de la fatigue, elle n'avait pas la force de rester debout devant un micro. Lauryn Hill a donc enregistré allongée sur le dos, à même le sol, tout le chant et les pistes de beatbox aussi. Et puis pour tout vous dire, elle sera en concert à l'Arena Paris-Bercy le 2 septembre.

Derrière chaque chose exquise, il y en a une tragique, a écrit Oscar Wilde dans le portrait de Dorian Gray. Un papa absent, souvent en tournée, et surtout décédé d'une overdose quand le petit Jeff n'avait que 9 ans. Jeff qui lui-même est mort noyé à 30 ans. Tim Buckley est le père de Jeff Buckley. Des destins tragiques et néanmoins quelque chose de sublime dans leur art. La parenté est indéniable dans la voix, aussi un chant habité et singulier. On écoute Tim Buckley dans l'un des 9 albums qu'il a publiés au cours de sa carrière. Tim Buckley en 1969 et sur FIP.

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Alors, pourquoi Paname? Eh bien, plusieurs explications. La plus élégante est la suivante. Au début du XXe siècle, les Parisiens avaient adopté le Panama, le chapeau mis à la mode à l'époque par les ouvriers qui creusaient le canal du même nom. Oui, une affaire qui a fait scandale, le canal de Panama. Alors Paname, ville aussi des illusions et des désillusions. Quoi qu'il en soit, Paris qui dicte la mode au monde entier, selon Maria Callas. Paris si petit finalement pour ceux qui s'aiment d'un aussi grand amour. 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

Et nous voilà bien installés sur la banquette arrière à présent, fenêtre ouverte, de Paris à Kingston. On voyage en taxi avec Sly and Robbie. Phip en profite pour saluer tous les amis taxis qu'elle accompagne depuis... Oh là, c'est une histoire d'amour qui a débuté en 1971. Ça remonte à la naissance de Phip, c'est vous dire. C'était l'objectif premier de la chaîne, dès le départ, d'une part distraire les Parisiens coincés dans les bouchons et d'autre part informer de l'état du trafic. Phip était en liaison directe avec les préfectures de Paris et de la Petite Couronne. Avec le temps, la chaîne a évolué et elle s'est étendue à d'autres villes. Elle a aussi cessé d'informer sur l'état du trafic, en conservant néanmoins ses 60 minutes de musique par heure, sans pub. 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Et avec le web, votre radio s'étend aussi à d'autres territoires dans le monde. Et pour en revenir à nos moutons, alors, on sait, parce qu'on l'a vécu, on sait par exemple aussi qu'à Brighton, on écoute FIP dans les taxis. Une autre histoire d'amour de FIP, ça, Brighton. En tout cas, ici, à Brighton et ailleurs, Mr. and Lady Cab Drivers, merci de votre fidélité. Nous sommes très heureux et même honorés de vous accompagner. Et que ça roule avec FIP.

C'est l'une des soirées à la rentrée dont Phip se réjouit d'avance. Emma Jean Thackeray, la multi-instrumentiste, DJ et chanteuse anglaise, sera sur scène à Paris pour adresser une lettre d'amour au génie visionnaire de Miles Davis en revisitant son répertoire avec l'exubérance, la générosité, l'inventivité qui la caractérise. Emma Jean Thackeray à l'affiche du festival Jazz à la Villette le 3 septembre prochain. La soirée sera retransmise en direct sur Phip. Emma Jean Thackeray.

Quel voyage dans la galaxie musicale de FIP. À présent, après Saturne, après Uranus, Mercure est à l'honneur. C'est le troisième volet de la suite intitulée « Les planètes », la célèbre œuvre de Gustav Holst. Ce bon Gustave, qui a d'ailleurs depuis 2012 son cratère, un cratère à son nom sur la planète Mercure, un hommage de l'Union Astronomique Internationale. Mercure, c'est aussi bien sûr dans la mythologie romaine le messager ailé, d'où ce mouvement vif et aérien à votre oreille. Attachez vos ceintures, ça va virevolter avec FIP.

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Mon instrument préféré dans le monde entier est la voix féminine et Kate Bush en est l'une des raisons. C'est un vrai Stradivarius, a déclaré Marianne Faithfull. À l'instant sur Fib, juste avant, on écoutait Kate Bush. Et à présent, les cordes ne sont pas que vocales, vous l'entendez, elles sont aussi couchées sur le koto, cet instrument traditionnel japonais. Des cordes pincées par la grande pionnière de la harpe dans le jazz, Dorothy Ashby, pour qui les frontières n'existaient pas, ou alors seulement comme une invitation à goûter la différence. Et puis le spoken word dans ce morceau est la traduction d'un poème persan du XIe siècle. Un poème qui fait l'éloge du vin et des plaisirs terrestres. Un bon cru singulier dont Fip remplit volontiers votre coupe.

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À jamais est en fait une myriade de maintenant, comme l'a écrit John Green. Now or never, maintenant ou jamais. C'était le King, juste avant Elvis Presley, que l'on écoutait dans cet air, cette chanson d'amour napolitaine qu'il revisitait en 1960. Un air original que l'on écoute à présent dans une version instrumentale italienne de la mandoline rayonnante. En voulez-vous, en voilà, Oh Sole Mio, sur FIP.

Après la chanson Constellation, à l'instant avec Fip, on fait un petit tour par Metz. Alors, pour vous rappeler que pour le festival Constellation, 10e édition, c'est la dernière ligne droite. Encore 2 semaines. Vous avez encore jusqu'au 5 septembre pour profiter de ce rendez-vous avec l'art numérique sous toutes ses formes à Metz. Avec cette année, 2 parcours qui vous sont proposés. Un parcours diurne, une balade artistique et architecturale dans le patrimoine paysager de la ville. Et puis un parcours nocturne qui sublime le patrimoine architectural, notamment avec 6 vidéos mapping projetées sur la cathédrale. Alors attention, il n'y aura pas de mapping vidéo sur la cathédrale Saint-Étienne samedi prochain, le 29 août. Bah non, ce sera le grand soir des fêtes de la Mirabelle. On peut pas être partout, faudra faire place. Néanmoins, ce soir-là, les autres sites du Festival Constellation continueront d'être accessibles avec des artistes venus du monde entier et aussi des artistes régionaux et locaux. Un festival gratuit pour tous à Metz, où vous écoutez FIP sur FIP.fr ou sur le DAB+. Oui, ça marche aussi.

Imagine la grande Aretha pour cette reprise des Beatles, The Fool on the Hill. Plus on est de fou, plus on fipe, c'est bien connu. Allez, on ne s'arrête pas. En si bon chemin, la musique continue avec Fipe.

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0: Une mixtape à retrouver sur FIP.fr, une plongée musicale de un peu plus de 2 heures dans l'univers du célèbre collectif hip-hop américain. Ses influences, ses multiples collaborateurs, ses albums et son héritage, le Wu-Tang, qui est dans les années 90 au cœur de la rivalité East Coast-West Coast dans le hip-hop aux États-Unis, a réussi la prouesse de réunir différentes bandes en un seul et même clan. La musique comme arme de construction massive, comme antidote, comme exutoire aussi. On écoute le Wu-Tang Clan sur FIP.
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Une cover des Pretenders par Grace Jones, à l'instant sur FIP, Private Life, vie privée. Et pour poursuivre sur le sujet, pourquoi pas direction le Canet sur la Côte d'Azur, avec une exposition sur le thème des instants intimes et silencieux du quotidien, à travers un regard magnifique, artistique et amoureux aussi, le regard sensible du peintre Pierre Bonnard, notamment sur Marthe. Une femme qui a été dans sa vie pendant près de 50 ans. Elle fut à la fois sa compagne, sur le tard son épouse, et puis aussi son modèle exclusif et la source essentielle de toute son inspiration artistique. Bonnard intime, les toilettes de Marthe, c'est une exposition qui explore l'un des thèmes les plus sensibles de l'œuvre du peintre, la femme à sa toilette, à travers un ensemble de peintures, de dessins et d'œuvres sur papier qui révèlent la délicatesse avec laquelle Bonnard observe les gestes du quotidien, la présence du corps et les jeux subtils de lumière et de couleurs. Vivement recommandé cette expo, Bonnard intime, les toilettes de Marthe, encore jusqu'au 31 octobre au musée Bonnard au Canet, au nord de Cannes.

C'est encore tellement calme à Radio France. Vacances, équipe réduite et tutti quanti. Alors ce soir au Club Jazz à FIP, une rediffusion qui nous viendra tout droit du creux de l'hiver, le Club Jazz à FIP du mois de janvier dernier. Une rediffusion de 60 minutes à partir de 19h dans un peu moins de 10 minutes. On vous souhaite un excellent début de soirée à l'écoute de FIP.

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0: Eh bien la nuit est là, c'est vrai, et le jazz aussi, pour illuminer ce début de soirée. Bonsoir à toutes et tous, en ce dimanche niché au creux du mois de janvier, en cette fin de week-end, quoi de mieux qu'une parenthèse douce et chaleureuse à votre oreille. Bienvenue à vous au Club Jazz AFIP, vous êtes... Voilà, les bienvenus. Les portes sont grandes ouvertes avec ce soir Cédric David à la programmation. Bonsoir Cédric.
3: Bonsoir Stéphanie, Daniel, bonsoir à tous et bonne année puisque c'est mon premier jazz et qu'il n'est jamais trop tard. Et quoi de mieux pour cette année nouvelle que d'écouter du jazz? Alors c'est pas nouveau, mais en même temps c'est toujours bien.

0: à fleur de peau, le Club Jazz à Fibre ce soir. On démarre avec un batteur, donc, notamment connu pour avoir accompagné Oscar Peterson dans les années 60.
1: Ouais, et puis Ella Fitzgerald plusieurs fois. Ici, c'est un des, c'est son premier album en tant que leader, c'est Ed Thigpen. Son album, c'est Out of the Storm. Alors, il y a une belle brochette avec lui, puisqu'on retrouve Clark Terry à la trompette, Herbie Hancock au piano, Ron Carter à la contrebasse et Kenny Burrell à la guitare.
0: Et donc, cet album, Out of the Storm, après l'orage, le jazz, donc.

0: D'un batteur à l'autre, après Head Sing Pen au club, on enchaîne avec Art Blackie. Ce thème, c'est The Sacrifice, inspiré des anciennes cérémonies sacrificielles de la tribu des Swahili en Afrique.
1: Entrer dans la transe au club Jazz à Fib. Alors, aux côtés de Art Blakey, un ensemble de percussions composées par ses soins, le Art Blakey Percussion Ensemble. Des percussions à fond les ballons, vous l'entendez. L'album porte bien son nom, Drum Suite. Suite pour tambour, suite pour batterie aussi, Drum Suite.
0: Bah, c'est des batteries, il y en a deux quand même. Joe Jones et Art Blakey évidemment. On retrouve également Candido et Sabu au bongo, Ray Bryan au piano, Oscar Petitfort à la contrebasse et Charles Wright aux percussions.

0: D'un batteur à l'autre, à l'instant, la batterie était italo-parisienne. Un batteur et compositeur né à Rome, mais installé à Paris depuis, ouf, belle lurette. Simone Pratico, un grand fan revendiqué de Art Blakey, d'ailleurs.
1: Bah, qui ne l'est pas quand on est batteur?
0: Indeed. À l'instant, on écoutait donc un extrait de son album de 2022. Alors, c'est un album qui est un petit peu particulier. C'est une série de duos entre percussions, instruments et chants. Et en fait, sur cet album, chaque artiste s'est approprié avec son instrument de prédilection ou sa voix. Chaque artiste s'est approprié la même piste percussive concoctée par Simone Pratico. Donc, chacun à sa façon. On retrouve le pianiste Eric Lenini, l'accordéoniste Vincent Perani, le guitariste et chanteur Pierce Faccini, le trompettiste Paolo Fresu, entre autres. Et donc, à l'instant, c'était Marcello Giuliani.
1: Oui, cette revisite, c'était le thème That's It, et l'album Oriando. That's It, Oriando. Un
0: voilà.
1: EP effectivement assez brillant.
0: Et ce titre, donc à l'instant, une espèce de spoken jazz, vraiment
1: très bluesy,
0: original.
1: Très, ouais. J'aime beaucoup.
0: Et... une petite merveille. Et le batteur, là, à présent, c'est Gauthier Garrigue.
1: Oui, alors bon, à la tête, c'est Henri Texier, avec son album Healing Song, notre coup de cœur cette semaine. Un album que Texier a fait pour nous faire du bien dans ce climat anxiogène actuel, comme il le dit lui-même. On l'écoute ce soir sur ce thème, Grève Révolte, et puis il était au Club Jazz à FIP, c'était mercredi dernier, vous pouvez réécouter cette émission en podcast ou sur notre site fip.fr, et puis un concert.
0: Ah oui, 28. Le 28 janvier, c'est-à-dire pas mercredi, pas le suivant, enfin celui d'après encore.
1: Et au New Morning.
0: Bientôt, à Paris.

0: Henri Texier revisite une série d'anciennes compositions avec cet album paru récemment pour la bonne cause, Healing Songs, ces chants de guérison. À l'instant, le disque de la semaine au Club Jazz à FIP, et vous l'entendez, la contrebasse a changé de partenaire, cette fois dans les bras d'un autre virtuose dans un autre genre.
1: Un tchèque, Miroslav Vitus. Alors c'est vrai qu'on le connaît surtout comme co-créateur des Weather Report avec Joza Winul et Wayne Shorter, mais il a également sorti un certain nombre d'albums en solo à sa tête, enfin pas en solo pardon, mais en tant que leader. Là, c'est Infinite Search, sorti en 70, son premier album, avec une belle brochette de spécialistes encore ici. On retrouve Herbie Hancock au clavier, Joe Anderson au sax, John McLaughlin à la guitare et Jack DeJohnette à la batterie, ou ici, Joe Chambers. Alors le thème, c'est Epilogue.
0: On et l'album, ah pardon.
1: Essentiellement, juste pour dire que c'est essentiellement un solo entre Herbie Hancock et Miroslav Vitus, accompagné de petites clochette.
0: Et donc cet album,
1: oui,
0: qui s'y a ravi au jazz, le jazz qui est une recherche sans fin, une expérimentation qui n'a pas de fin, et c'est là donc toute sa beauté. L'album, c'est Infinite Search au Club Jazz à Vip.

0: À l'instant, au Club Jazz à Fip, la chanteuse belge Adja, que je diffuse assez régulièrement, et pour cause, j'aime beaucoup son timbre de voix et son style, qui revient aujourd'hui avec ce nouveau titre « Happiness and Butterfly ». Voilà, on retrouve un peu tout ce qui fait son charme, cette revisite de ses racines néo-soul, l'introspective des années 90, que j'aime beaucoup.
1: Adja, l'artiste bruxelloise, en concert à Anvers le 31 janvier. Et à Bruxelles, mais là il va falloir patienter un petit peu, c'est prévu pour le 13 mars prochain.
0: Oui, mon petit doigt me dit qu'elle a peut-être bientôt des scènes en France, je vous tiendrai informé.
1: Mm-mm.
0: Et en concert, on y est d'ailleurs.
1: Mm-hmm, exactement, nous sommes en août 1967 dans un fameux club, déjà à l'époque, le Bohemian Caverns, à l'intersection de 11th Street et New Street Northwest à Washington, pour être très précise, hein, du jazz savoureux et croustillant. À l'oreille, ce Colonel Rickon Southern Fried Chicken, le pianiste ô combien bluesy sur cet air, Les McCann à l'œuvre.
0: Bon, vous avez un peu tout dit.
1: What else?
0: Écoutons.

0: Changement d'humeur et de temporalité au Club Jazz à FIP. À présent, une nouveauté, même pas encore sortie.
1: Une avant-première qui sortira le 27 février. Le trio Mammal Hands, mené par les frères Nick Smart au piano et Jordan Smart au saxophone, qui sont un peu à l'avant-garde d'un mouvement de jeunes musiciens britanniques. Leur influence, ça va un peu de la musique néoclassique au rock, en passant par les sonorités électroniques. Et donc cet album, c'est Circadia.
0: Et donc sur cet album, ils ont, enfin pour ce nouvel album, un nouveau batteur.
1: Mais pas des moindres quand même.
0: Rob Turner, le batteur que l'on connaît du côté de Go-Go Penguin. Donc Rob Turner est désormais de la fiesta avec Mammal Hands, c'est officiel. Ils seront en concert aussi, entre autres à London le 28 février, Prague le 18 mars, Zurich le 12, Bruxelles le 18, les Pays-Bas, l'Allemagne, la Hongrie, une grande tournée, des dates jusqu'en mai, mais... rien en France pour le moment. Alors bon, on va guetter ça de près. On vous tiendra au courant au Club Jazz à FIP.
1: On les écoute sur Window to Your World.

0: Truffat pour prendre la suite du club Jazz Afip avec cet album Bending New Corner sorti en 98 en référence à l'album de Miles Davis On The Corner, Bending New Corner.
1: Alors on y entend aussi, ça va arriver d'ailleurs, les textes slamés du poète-rappeur Nia sur certains titres dont ce Sweet Mercy. Et c'est aussi l'occasion de vous rappeler la grande tournée de Eric Truffat en duo avec le saxophoniste et chanteur de flamenco Antonio Lizana. Ensemble, ils rendent hommage à Miles Davis, justement, en proposant une vision contemporaine de Sketches of Spain, le chef-d'œuvre de Miles. Philippe vous a mis des places de côté hein, pour leur concert à la scène musicale à Boulogne-Billancourt le 4 février. Elles sont à gagner sur philippe.fr. Hein. Puis bon, il y a aussi de nombreuses dates dans une dizaine d'autres villes en France.

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1: Il y a ce soir un grand kiff passerait Supreme NTM au Club Jazz AFIP, groupe majeur de l'histoire du rap français, Joe Starr et Kool Chen, avec leur énergie à revendre, un flow rapide, un engagement, une vision presque anarchiste du monde, on les a comparés à Public Enemy à l'époque. Et sur leur morceau Le Monde de Demain, extrait de leur premier album Authentique sorti en 91, on retrouve un sample de T Stand for Trouble, extrait de la BO de Marvin Gaye, Trouble Man. Le rythme est soutenu, le beat nerveux et doit beaucoup à cette boucle extraite par le DJ du groupe, DJ S, du thème de Marvin Gaye. C'est un sample qui va précipiter la signature du groupe chez le label EMI, une signature un peu forcée car NTM a semblé Trouble Man sans autorisation et c'est EMI qui possédait les droits. Cette signature leur a évité du coup un procès mais leur a aussi permis de lancer leur carrière.

0: NTM, donc, au Club Jazz à Phibes sur Le Monde de Demain avec ce sample extrait de ce thème, T Stand for Trouble, de Marvin Gaye. Et juste pour finir avec NTM et ce titre, sachez qu'il est à l'origine de la discorde entre le groupe IAM et Supreme NTM. NTM reprend en effet donc ce sample et IAM, en fait, l'avait samplé quelques mois avant sur leur premier album, The Real B-Side, que Joe Starr avait découvert à Marseille, qu'il avait permis de faire découvrir le groupe à Paris, mais le DJ S avait du coup samplé ce morceau et voilà, ça a été l'origine d'une brouille. Bref. Et donc ce thème, c'est T Stand for Trouble. La BO, c'est Trouble Man, qui fait suite au succès de Marvin Gaye, de son album What's Going On. Et du coup, il travaille pour une des filiales de la Motown et produit et compose autour du personnage principal du film, Mr. T. Et alors musicalement, comme vous pouvez l'entendre, on s'éloigne un peu du R&B et on s'inspire du blues et du jazz.
1: Trouble Man, 1972. En tout cas, pas de trouble, comme on dit au Québec. L'émission touche à sa fin, mais ce n'est qu'un au revoir. On vous retrouve bientôt, Cédric. Cédric David à la programmation du Club Jazz à Phibes ce soir.
0: Merci Stéphanie Daniel.
1: Merci. À la réalisation, Denis Soula ce soir et au mix, Sacha Krine. Merci.
0: Merci à eux.
1: À la belle équipe. Chers auditeuristes, dans quelques instants, l'écran panoramique de FIP va se déployer. On vous souhaite un très très bon début de soirée à l'écoute de FIP.
0: Bonsoir à tous.

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4: RZA. RZA is your name, but you have so many nicknames. These are just a few, okay? And I want to just run through them real fast because you have amazing nicknames. Prince Rakim, the scientist, Bobby Steele, Prince Dynamite, RZA Rector, the Abbot, Bobby Digital, Prince Delight, Ruler Zig Zag Zig Allah. These are great nicknames.
3: La voix de RZA, leader et véritable cerveau de Wu-Tang Clan, l'un des groupes de hip-hop les plus emblématiques au monde, le Wu-Tang, né au début des années 90 à Staten Island, à New York, un groupe qui se revendique comme une assemblée de MC dont chaque voix porte, chaque style s'exprimant aussi dans leur carrière solo, mais dont l'humanité et la fraternité, pour reprendre les mots de RZA, ont constitué un socle commun. Ensemble, ils ne font qu'un. Le Wu-Tang, c'est le son de New York des années 90, sa musique, son ambiance, son énergie, une réalité qu'ils partagent, un vécu, une expérience. Mais de manière plus universelle, c'est aussi la jeunesse, premiers amours, premiers déboires, premiers virages, première chute. Chacun pourra s'y reconnaître. Un imaginaire collectif, infusé de culture asiatique, transmise par le cinéma, en l'occurrence les films de Kung-Fu hongkongais, sortis dans les années 80. Le Wu-Tang totalise depuis 1993, 7 albums studio certifiés or et platine, plus de 40 millions de ventes dans le monde. C'est aujourd'hui une tournée triomphale baptisée Wu-Tang Forever, The Final Chamber, qui s'arrêtera dans 2 jours à l'Accor Arena de Bercy à Paris. On en profite sur FIP pour replonger dans leur univers de sons, de samples, dans leurs influences et leur carrière solo. Quelques exemples de collaborations et d'héritiers directs. Elle est en avant dans cette FIP Tape. Wu-Tang Clan, groupe mythique au style unique et ouvert à 360 degrés.

écoutez la Fip Tape Wu-Tang Clan ce soir, roi du sample comme on vient de l'entendre avec cet enchaînement après Wendy René et son After Laughter Comes Tears, le sample du Wu-Tang dans Tears en 1993 à l'instant. Après le rire viennent les larmes et parfois même les cris, ceux de Screaming Jay Hawkins, surnommé God, Dieu, par Reza lui-même, Screaming Jay Hawkins, dont les hurlements trouvent sans doute des échos, des résonances dans la manière de déclamer du Wu-Tang.

0: And also, if you think about hip hop,
1: si vous pensez au hip hop,
0: has the elements of rock, blues,
1: le hip hop il contient du rock, du blues, du jazz, de la soul. Toute cette musique se retrouve dans le hip hop. Donc c'est normal que cette musique devienne la voix du monde.
2: D'autres samples et d'autres résonances pour cette flip tape Wu-Tang ce soir. On a reconnu le merveilleux Syl Johnson, Different Strokes, et un peu de ce monk là aussi dans Shame on a Nigga des Wu qu'on écoutait juste avant. Comme disait Reza dans cette interview, il y a des éléments de rock, de blues, de jazz dans le hip-hop qui de ce fait devient la voix du monde. Le Wu-Tang a aussi fait son miel dans ce Black and Tan Fantasy. Duke Ellington par Thelonious Monk, avant de retrouver le poète et romancier Langston Hughes, figure majeure du Harlem Renaissance. Autre influence de Reza pour cette flip tape dédiée au Wu-Tang à l'occasion de leur concert événement à Paris dans quelques jours.

Plutôt Oh I Love You Rakim du Reza avant Reza, avant le Wu-Tang du temps où il signait Prince Rakim. En 91, son premier morceau paru sur le label Tommy Boy Records, à des années-lumière de sa personnalité plus sombre qui s'exprimera avec le Wu-Tang à l'honneur ce soir sur FIP. D'autres influences avec ce Rockin' It qu'on vient d'écouter des Fearless Four, groupe de hip-hop new-yorkais de Harlem, avant Herbie Hancock qui prend le relais maintenant en 1983 avec Rock It. Vous écoutez la FIP Tape Wu-Tang Clan, on fait un petit tour dans ce qui constitue leur son, leur univers à travers ce qu'ils ont écouté, réécouté, samplé, digéré et créé. Bienvenue si vous nous rejoignez.

0: I mean, that's one of the main goals of hip-hop and of myself is to be different.
1: Mais c'est ça le but du hip-hop et c'est ça mon but, c'est d'être différent quand on me demande.
0: What's the thing you would tell a young artist?
1: Qu'est-ce que tu dirais à un jeune?
0: And I would say,
1: et moi, je réponds, sois original.
0: Bring your voice to it.

Wu-Tang à l'honneur ce soir sur FIP à l'occasion de leur concert mercredi soir à Paris. Et pour se faire rappeler que le Wu-Tang, c'est d'abord et surtout une aventure collective, une assemblée de rappeurs incroyables qui développent chacun de leur côté leur propre carrière solo pour nourrir la légende, nourrir la force, l'importance du groupe. Alors après avoir écouté le chanteur jamaïcain Junior Reed dans son tube One Blood qu'ils ont samplé, Junior Reed qu'ils ont même invité sur leur album de W en 2000, on a écouté Method Man d'abord, considéré par beaucoup comme le meilleur rappeur du crew, puis ODB, All Dirty Bastard dans Shimmy Shimmya, extrait de son album chef-d'œuvre Return to the 36 Chambers, The Dirty Version. ODB, l'étoile filante, disparue en novembre 2004, mort d'overdose, et qui samplait dans ce Shimmy Shimmya la toute première note de piano du somptueux Knocks Me Off My Feet de Stevie Wonder qu'on écoutait ensuite. Et parmi les musiciens du Wu-Tang, Ghostface Killah est peut-être celui qui a fait les collaborations les plus étonnantes, notamment avec Bad Bad Not Good, qu'on écoute en ce moment, mais aussi avec Cassius, qu'on écoutera plus tard. Reza, le cerveau du groupe Le Grand Architecte, a aussi composé de la musique classique, pour preuve ce qui suit, cette intervention divine interprétée en 2024 par l'Orchestre Symphonique du Colorado.

0: Method Man, my favorite was always Flavor Flav from Public Enemy. He got the funky fresh fly flavor. Live lyrics from the bank of reality. I kick the flies through maneuver technicality. Do a dope track. I love that guy.
1: I don't know anything about that.
2: Well, when I was writing, even before I started writing the story, my dream was to have RZA.
3: Avant même que je commence à écrire l'histoire, mon rêve c'était d'avoir RZA, le Thelonious Monk ou le Jimi Hendrix du hip-hop. C'est un génie. Grâce à des amis, je suis arrivé jusqu'à lui, jusqu'à RZA. On a parlé, je lui ai montré des extraits du film et il a accepté de faire la musique de Ghost Dog.
4: You know, Wu-Tang,
5: le Wu-Tang
4: was able to
5: a
4: make
5: su
4: the hip-hop music more cinematic.
5: Faire du hip-hop quelque chose de plus cinématographique.
4: So you get not just the sound, but
5: c'était
4: you get
5: pas qu'un
4: these
5: son,
4: images in your head.
5: Il y avait des images qui vous rentraient dans la tête. Et moi, qui adore les films de kung-fu, la science-fiction, les BD, tu vois, tout se retrouve dans la musique.

Reza et le cinéma, c'est aussi ça, une longue histoire d'amour. Comme acteur, comme réalisateur et comme compositeur pour Jim Jarmusch, que l'on vient d'entendre, mais aussi Quentin Tarantino, dont il est un grand fan. Il a été directeur artistique de la BO de Kill Bill 1, dont on écoutait l'extrait de Bernard Herrmann, Twisted Nerve. Avec Jim Jarmusch, ils se rencontrent donc en 99 pour la BO de Ghost Dog, La Voix du Samouraï, dans lequel il est également acteur d'ailleurs dans le rôle d'un samouraï en treillis. Il retrouvera Jim Jarmusch en 2002 dans Coffee and Cigarettes et jouera pour une multitude d'autres réalisateurs, de Jude Apatow à Ridley Scott, sans oublier son propre film L'Homme au Point de Fer, The Man with the Iron Fist, un film d'arts martiaux tourné en Chine avec Russell Crowe et Lucy Liu. Et pour rester dans les samples du Wu-Tang, on écoutait à l'instant Belphégor d'Antoine Duhamel, samplé par eux en 2000 dans Gravel Pit qu'on écoutait juste avant. Les films de Kung Fu traversent tout l'univers du Wu-Tang, l'imagerie, les sons, les références, ils baignent dans cette culture asiatique diffusée par le cinéma et que l'on retrouve bien sûr jusque dans leur nom et le titre de leur premier album, inspiré du plus grand film de Kung Fu hongkongais, La 36e chambre de Shaolin, réalisé en 1978, suivi du retour de La 36e chambre en 1980, dont on écoute en ce moment un extrait.

Le Wu-Tang en lumière diffractée ce soir sur les ondes de FIP. Thriller, extrait de l'album Au Rêve, deuxième album studio du duo électronique français Cassius, sorti le 17 septembre 2002, à l'instant avec, parmi les guests, Ghostface Killa du Wu-Tang, pour retrouver à présent le grand producteur de Détroit, Carl Craig, un immense fan du Wu-Tang qui se souvient d'avoir écouté en boucle pendant des heures, chez lui, tout seul, leur premier album, 36 Chambers. Quand celui-ci est sorti, c'était révolutionnaire à sa sortie, dit-il. Je partageais un appartement avec un ami qui tenait une boutique de disques au rez-de-chaussée. Il m'a montré la pochette de ce groupe masqué. À l'époque, je n'étais pas un grand fan de hip-hop. J'aimais bien A Tribe Called Quest et De La Soul, mais c'était complètement différent. Ce n'était pas du gangsta rap ni du rap engagé. C'était juste une bande de gars qui faisaient les cons, comme tous les potes. Ils se racontaient des blagues, se charriaient, mais aussi des histoires de la rue, des histoires de ce qu'ils allaient faire, un peu à la sauce arts martiaux et kung-fu, sur un ton humoristique. C'était frais et génial, et les basses étaient uniques. Les mots donc de Carl Craig qu'on écoute pour cette FIP tape Wu-Tang Clan.

Et nous sommes toujours en pleine Fip Tape Wu-Tang ce soir. Du côté des héritiers directs, on a écouté Joey Badass dans Waves en 99, suivi à l'instant de IAM en 97 sur leur album L'école du micro d'argent. IAM qui invitait le Wu-Tang, qui a invité IAM aussi. Place à Michael Lennart à présent, The Mystery of Chess Boxing, super reprise jazz d'un morceau du Wu-Tang, qui sont par ailleurs tous de grands fans et de grands joueurs d'échecs, semble-t-il. Cette Fip Tape Wu-Tang se poursuit ensuite avec une incroyable reprise d'un classique du Wu par le guitariste de Rage Against the Machine, Tom Morello, pour évoquer aussi ici les liens entre Wu et Metal.

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2: Du Wu, la musique chinoise de Philippe Orest du Monde. Wu qui signifie aussi Wisdom of Universe. Pour Reza, les Beatles sont les meilleurs compositeurs au monde. En témoignait cette reprise amoureuse avec Erykah Badu, John Frusciante des Red Hot et Danny Harrison, le fils de George. Notre cœur gently weeps ce soir sur FIP, spécial Wu-Tang, dans toutes les directions, toutes les dimensions.

0: Quincy Jones and Isaac Hayes both
1: took
0: the time to talk to me and
1: ont pris du temps mentor me pour me parler, pour me diriger, pour me conseiller.
0: Quincy, you know,
1: Isaac Hayes, 3 ans, et Quincy partageait toute sa sagesse avec moi pendant des années.
0: So, but they both, inspired me.
1: Tous les deux m'ont inspiré, mais j'ai appris un truc que j'ai envie de te dire.
0: What Quincy was doing was he
1: ce que Quincy faisait, c'est qu'il avait tous les musiciens.
0: But a musician may go,
1: un musicien faisait comme ça.
0: Hey, write that down.
1: Et Quincy disait, hey, note ça.
0: Da, da, da, da. Wait, write that down.
1: Arrête, note ça, prends note.
0: So he didn't have a sampler.
1: Il n'avait pas de sampler, il avait les musiciens. Et il fabriquait la musique, quelque part, comme un producteur de hip-hop qui prend ses petits morceaux et ses petits samples et qui en fait une composition à lui. D'une certaine façon, nous sommes des compositeurs, simplement, on ne le sait pas.

La voix donc du compositeur et cerveau de Wu-Tang, Reza, à l'instant pour rappeler aussi l'influence d'Isaac Hayes et sa reprise de Walk On By de Bird Backrack sur le Wu-Tang, qu'ils ont par ailleurs samplé à leur tour sur leur morceau I Can't Go To Sleep, où Isaac Hayes est également invité à chanter. Influence aussi de Quincy Jones que nous retrouvons à présent dans Ironside pour cette triomphale Fip Tape Wu-Tang Clan.

0: finir à l'instant Cream, extrait de leur premier album Enter the Wu-Tang, 36 Chambers, en 1993. Et c'est le rappeur Nas qui aura le mot de la fin avec son Wu for the Children. C'était la FIP Tape Wu-Tang Clan sur FIP. Merci à la Cream de la Cream. Mathieu Durand à la programmation, Denis Soula à la réalisation, Paul-Henri Dimitriou au mixage. Merci également à Marie-Janose de Lina pour ses précieux extraits d'interview de Reza. Cette traversée Wu-Tang est à écouter, réécouter en boucle lumineuse sur FIP.fr et l'appli Radio France. Très belle soirée à toutes et à tous à l'écoute de FIP.
1: I don't know how y'all see it, but when it comes to the children, Wu-Tang is for the children. We teach the children. You know what I mean? Okay? I want y'all to know that this is ODB and I love you all. Peace.

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